0: 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Four six four status.
1: Thank you.
0: Copy break. 392 status.
1: 364. 4-4.
0: Copy. 10-13.